0: c'est bon.
1: Clara aussi, tu veux venir?
2: Non.
1: Bon bah allez, viens.
3: Mais
1: Clara.
3: Pourquoi? Alors, ok,
2: et
3: vas-y, viens, on se casse.
2: Moi aussi, j'ai déjà un mariage.
3: Ah ouais? Je sais pas que tu penses à te préciser le nom.